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Maji Akash Manile Nation Chiktan, Pito Chuto, Rangatang Skarmang Abchunga Chado, Kasatang Ashe, Tri Dégrim, Nispatang, Torres Nime, Dégrimon Skorgun, Sanchez Lapolin.